0: urgent. C'est quoi son numéro ?
1: 01 47 47. Je vais le faire moi-même. Il s'appelle Juste Leblanc.
0: Ah bon, il n'a pas de prénom.
1: Je viens de vous le dire, Juste Leblanc. Leblanc, c'est son nom et c'est juste son prénom. Monsieur Pignon, votre prénom à vous, c'est François, c'est juste ?
2: Oui.
1: Eh bien, lui, c'est pareil, c'est juste.

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0: Bonjour.
1: Bonjour.
0: Est-ce qu'il serait par hasard possible, j'ignore si ça existe, de consulter un fichier sur lequel il y aurait les noms et adresses d'anciens nazis établis au Brésil? Il y a forcément une amicale d'anciens nazis ou un club, une association. Mémorial nazi peut-être.
2: Monsieur, sachez que l'Allemagne est une démocratie et qu'en aucun cas, une ambassade allemande pourrait être au courant des agissements d'anciens nazis.
0: Oui, mais enfin, entre Allemands...
2: Tous les Allemands ne sont pas nazis, monsieur.
0: Oui, je connais cette théorie, oui.
2: Je crois que je vais vous demander de partir, monsieur.
0: Soit. Chou blanc, donc. Au Wiedersehen. 48

monde se divise en deux catégories. Ceux qui passent par la porte et ceux qui passent par la fenêtre. Balance ce pistolet.

0: TLD.
1: Non, on va faire un autre. C'est le TCVV.
0: Le TCVV quoi?
1: Temps de cuisson, viande, volaille.
2: Ah oui. Ah bah le jeu de la diète 7. À vous la main.
3: Pintade 1,8 kg.
2: 30 minutes thermostat 7. Dindono, pour 6 personnes.
3: 40 minutes thermostat 4. J'arrête vous 1,5 kg.
2: 50 minutes thermostat 8.
1: 8.
2: Travers de port, 5 kg.
3: 50 minutes thermostat 4. 5.
1: Oh perdu, ta boule.
3: Qu'est-ce que tu fais, toi? Pas ou quoi? Messieurs, faites-moi l'honneur de rester dormir ce soir, le temps que je réunisse la somme en cash.
2: D'accord, mais pas de coup fourré, je vous préviens. On est des durs à cuire.
1: À cuire. Cuisson thermostat 8.

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0: Changez le monde, vous êtes bien sympathique, mais... On va déjà vous lever le matin. Parce que je sais pas si vous êtes au courant, mais le monde, il vous attend pas. Le monde, il bouge. Et il bouge vite. Et vous n'allez pas tarder à rester sur le carreau, je vous le dis. Parce que là, vous êtes en vacances, très bien. Mais à la rentrée...
1: Vous n'avez pas un bac.
0: Bon, ok, admettons. Vous avez pris une année sabbatique, très bien. Mais l'année prochaine, vous avez pensé à ça l'année prochaine? C'est pas le monde qui va se plier à vos désirs, les enfants. C'est pas 68 années de la jeunesse. C'est pas comme ça que ça se passe. C'est le vrai monde dehors. Et le vrai monde, il va chez le coiffeur. Déjà. Alors, la guitare, les troubadours, tout ça, c'est fini. Non, merci, j'ai les miennes.

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0: Écoute des RFI. Et bonjour Gaëtan Plenet.
1: Bonjour Nemo, bonjour à tous.
0: À la une de votre journal, la première semaine qui touche à sa fin à la COP17 contre la désertification.
1: Mais ce n'est pas fameux, car si le constat est inquiétant, pas de consensus sur les solutions. La Russie bloque notamment plusieurs points de négociation, dénonçant une politisation des travaux en pleine guerre avec l'Ukraine. On va y revenir dès le début de ce journal. On va parler aussi de l'épidémie d'Ebola en RDC. Déjà plus de 2500 morts, la moitié au cours des 20 derniers jours dans l'est du pays. L'épidémie se diffuse plus vite que la réponse médicale, s'inquiète les Nations Unies. Des exécutions extrajudiciaires commises par le Hamas à Gaza, Amnesty International les documente. L'actualité, c'est aussi Donald Trump qui suspend provisoirement des taxes sur certaines importations de bœuf dans l'espoir de faire baisser les prix qui explosent aux États-Unis. Et puis après la Chine, la Corée du Sud s'essaie à son tour à la route arctique avec un porte-conteneur censé rejoindre l'Europe. On va vous expliquer pourquoi cette route séduit tant malgré ses impacts climatiques. Le repos, ce sera demain. Pour l'instant, les négociateurs achèvent ce samedi leur première semaine de discussion à la COP17 contre la désertification à Oulan-Bator, en Mongolie. Et le bilan de mi-parcours n'est pas glorieux, pas de grandes annonces. Les États-Unis bloquent notamment plusieurs points de négociation cruciaux depuis l'ouverture du sommet. Et la Russie fait pareil. Et pour justifier son blocage, Étienne Cholez, la délégation russe agite le spectre de la guerre en Ukraine.
2: Un scientifique russe a été écarté d'un groupe de travail de cette COP17 à la demande de l'Ukraine, notamment. Il avait été nommé par l'Azerbaïdjan, allié de la Russie. Moscou dénonce donc une politisation des travaux et s'oppose en représailles à la participation de la climatologue ukrainienne Svitlana Krakowska. Elle fait partie d'un autre comité composé indépendamment par des scientifiques.
3: Je me retrouve au milieu de cette situation, ce qui n'est pas très agréable pour moi. Et je me sens pointée du doigt à cause de ma nationalité. C'est très étrange car je suis là pour représenter la science dans sa globalité. Je vois la planète comme un tout.
2: Elle fait partie du SPI, un groupe qui réunit 25 scientifiques choisis pour leurs travaux, pas pour leur nationalité. Son but est de rendre un rapport indépendant sur la manière de conjuguer objectifs climatiques et mesures politiques. Andriy Martin, de la délégation officielle ukrainienne.
4: C'est ridicule, car ce n'est pas une nomination officielle ukrainienne. Elle a été choisie car c'est l'une des meilleures climatologues du monde. C'est une sélection méritée.
2: Pour l'instant, le rapport du SPI, même s'il est terminé, ne pourra pas être présenté officiellement lors de cette COP17. Étienne Cholez, Oulan-Bator, RFI.
1: Et puisqu'on parlait de la guerre en Ukraine, de nouvelles personnes tuées cette nuit après des frappes russes dans le pays. L'une des victimes a péri dans la capitale Kiev, l'autre à Zaporijja. Hier déjà, la journée avait été particulièrement sanglante. Au moins 20 morts, dont 16 après le bombardement d'un centre commercial à Kryvyi Rih, dans le centre du pays. Le bilan est d'ailleurs encore très provisoire puisque 9 personnes, dont 2 enfants, sont toujours portées disparues. Le président ukrainien Volodymyr Zelensky dénonce une frappe cynique et ignoble.

0: L'épidémie se diffuse plus rapidement que la réponse médicale. Elle couvre une superficie supérieure à celle de la France et tout cela a lieu dans une zone qui est en conflit depuis 3 décennies et qui fait face à d'énormes besoins humanitaires.
1: En 3 mois, 7 fois plus de cas et 5 fois plus de morts ont été recensés en RDC que lors des 3 premiers mois de la plus importante épidémie d'Ebola de l'histoire en Afrique de l'Ouest entre 2014 et 2016. Le bilan s'alourdit chaque jour malgré les moyens déployés.
0: Nous avons 5 programmes opérationnels pilotés par le gouvernement qui visent à renforcer l'engagement communautaire, à consolider la surveillance, notamment le long du fleuve Congo, à doubler le nombre d'équipes chargées des inhumations, dignes et sécurisées, et à tripler la capacité d'accueil des structures de soins.
1: Tout en saluant l'engagement des autorités et du personnel médical sur place, Julien Arnès a appelé au renforcement immédiat de l'aide internationale, alors que le moindre délai rend cette épidémie plus coûteuse et plus mortelle.
2: Une précision signée Lisa Fabian. La RDC toujours et RFI a pu consulter la plainte de l'ancien président Joseph Kabila, plainte déposée devant un tribunal fédéral de Washington et dans laquelle il réclame l'annulation de son inscription sur la liste noire de l'OFAC, un organisme du département du Trésor des États-Unis chargé de gérer les sanctions économiques. Les Américains accusent Joseph Kabila d'avoir financé les rebelles du M23 et de l'AFC, l'Alliance Fleuve Congo. L'ex-chef de l'État congolais estime, lui, que ces sanctions reprennent le récit politique de ses adversaires à Kinshasa. Rappelons que la justice militaire congolaise l'a condamné à mort par contumace en septembre dernier. Le Premier ministre israélien est, lui, visé, on l'a appris hier, par un mandat d'arrêt international émis par la Turquie dans le cadre d'une enquête sur l'interception de la flottille pour Gaza en mai dernier. Rappelez-vous, plus de 400 membres d'équipage avaient été emmenés de force dans l'État hébreu, détenus puis expulsés. Ankara accuse notamment Benjamin Netanyahou de crimes contre l'humanité, génocide, privation aggravée de liberté, torture ou encore détournement de véhicules de transport. Netanyahou a réagi. Le président turc Recep Tayyip Erdogan est un dictateur antisémite, dit-il, affirmant qu'Israël agira contre, je le cite, les tentatives turques de déstabiliser la région. Ankara a à son tour répondu dans la soirée, dénonçant cette fois les tactiques politiques mesquines de Benjamin Netanyahou à des fins électorales. À quelques semaines des élections israélienne, législative. Donc Israël, qui malgré un cessez-le-feu trouvé il y a un petit peu moins d'un an maintenant, continue régulièrement à frapper la bande de Gaza. 10 personnes ont notamment perdu la vie en milieu de semaine. Et le Hamas, lui, se rend coupable d'exécution extrajudiciaire. Ça, c'est l'accusation d'Amnesty International qui a enquêté et documenté 9 cas d'exécution sommaire et d'homicides illégaux depuis ce même cessez-le-feu commis par des organisations, ces homicides affiliés au mouvement armé palestinien. Nathalie Godard est directrice de l'action chez Amnesty International.
3: Un grand nombre de ces exécutions extrajudiciaires se font en public et sont donc même filmées et diffusées par le Hamas. Ça a été le cas pour des exécutions extrajudiciaires contre 8 membres d'une même famille en octobre 2025. Ces personnes ont été arrêtées et elles ont été exécutées alors qu'elles étaient évidemment désarmées et leur corps portait des signes de torture. Et le Hamas a revendiqué ces exécutions en considérant que c'est collaboré avec Israël. Ceci sans aucune enquête indépendante, sans aucune forme de procès équitable. Le 1er juillet dernier, le Hamas a également exécuté de manière extrajudiciaire et publique un homme qui l'accusait de collaboration et d'espionnage au profit d'Israël et a annoncé à cette occasion qu'il lançait une campagne dite de sécurité à grande échelle pour lutter contre d'éventuels collaborateurs avec Israël. Donc on est extrêmement inquiet que d'autres exécutions du même type se déroule, que cette violence prenne encore une plus grande ampleur après le lancement de ce mouvement de répression.
2: Des propos recueillis par Théo Conscience. Le ton a été amical et cordial, assure le Brésil. Son président Lula s'est entretenu par téléphone hier avec son homologue américain Donald Trump, alors que les États-Unis ont imposé le mois dernier de nouveaux droits de douane au Brésil, accusant le pays de pratiques commerciales déloyales. Lula s'en est défendu, parlant d'allégations infondées. Il annonce que les deux pays vont reprendre le dialogue et que leurs ministres du commerce respectifs vont se réunir, mais pas de date communiquée pour l'instant. Pour ce qui papier du Canada. On apprend que de nouveaux droits de douane américains entrent en vigueur, des droits de douane de 50% sur un certain nombre de produits canadiens, dont le ciment ou les crosses de hockey. Ils viennent d'entrer en vigueur il y a quelques minutes, juste après la fin d'un ultimatum qui avait été fixé par Donald Trump pour laisser une chance à des négociations. Il y a bien eu des négociations, mais pas d'accord. Le Premier ministre canadien Mark

0: Barney juge que les conditions posées par les États-Unis étaient injustes et il affirme le Canada imposera des droits de douane contre les États-Unis pour le même montant au dollar près. Mais à l'heure où Donald Trump continue donc d'agiter la carte des surtaxes, il annonce aussi suspendre d'autres taxes, cette fois sur quelques 300 000 tonnes de bœuf importées aux États-Unis. Ce sera le cas pendant 3 mois car les prix de la viande explosent, alors le président américain veut les faire baisser à moins de 3 mois, justement, des élections de mi-mandat. Antoine Camara.
1: Le gouvernement américain est sous pression pour maîtriser l'inflation des prix dans les rayons. Car le prix du bœuf haché en ce moment frôle les 7 dollars pour 500 grammes, soit 15% de plus qu'il y a un an. En cause, non seulement un prix du bœuf étranger élevé à cause des taxes, mais aussi une baisse importante de la production américaine. Le nombre de bovins dans les élevages n'a jamais été aussi faible depuis 70 ans. Une production en baisse en raison d'une importante sécheresse cette année et d'une hausse des coûts de production. Au bout de la chaîne, les abattoirs se retrouvent également en grande difficulté. Eux aussi sont affectés par un coût de transformation des bovins plus onéreux pour les entreprises. Et pour tenter de faire baisser les prix, l'administration Trump suspend donc ses taxes sur les importations de viande de bœuf pour 3 mois. Washington reprend aussi les importations de bétail du Mexique interrompues depuis plus d'un an à cause de la propagation d'un parasite dans les élevages.
0: C'est une première pour la Corée du Sud. Le pays envoie aujourd'hui un porte-conteneur à destination de l'Europe. Alors ça, ce n'est pas inédit. Ce qui laisse, c'est le trajet. Passage par l'Arctique. Objectif, nous dit-on, s'assurer de la viabilité d'une route commerciale ouverte par la fonte de la banquise, conséquence directe du réchauffement climatique d'origine humaine. La Russie et la Chine le faisaient déjà, passer par l'Arctique. Depuis Séoul, c'est 40 à 45.
2: Bonjour, c'est un temps agréable qui nous attend ce week-end. Aujourd'hui, il devrait faire beau et les températures vont atteindre 23 degrés cet après-midi à Langogne, 26 à la Canourgue et 27 à Mende et Marvejols. Demain, nous allons gagner encore quelques degrés. Lundi devrait être nuageux par contre et mardi pluvieux. Enfin, aujourd'hui, nous souhaitons une bonne fête à tous les Fabrice.
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Bonjour, c'est un temps agréable qui nous attend ce week-end. Aujourd'hui, il devrait faire beau et les températures vont atteindre 23 degrés cet après-midi à Langogne, 26 à la Canourgue et 27 à Mende et Marvejols. Demain, nous allons gagner encore quelques degrés. Lundi devrait être nuageux par contre et mardi pluvieux. Enfin, aujourd'hui, nous souhaitons une bonne fête à tous les Fabrices.

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0: RFI matin, nouvelle édition, 3h d'infos, de chroniques, de reportages qui nous emmèneront à Oulan-Bator en Mongolie, fin de la première semaine de la COP désertification en demi-teinte. On fait le bilan dans un instant et on s'intéresse aux solutions existantes. L'Ukraine également et ses nouvelles frappes sur un centre commercial du centre du pays hier. Nous serons à Kiev dans le journal de 8h et puis on continuera notre plongée au cœur des lieux mythiques des nuits africaines. On pose nos valises au Nigeria, à l'African Shrine de Lagos, le repère de la légende de l'afrobeat Fela Kuti. Mais on commence par votre journal, Julien Coquel-Rohem. Bonjour Julien.
2: Bonjour Pierre. À la une de l'actualité, le spectre d'une confrontation directe entre Israël et la Turquie alors que la tension monte entre les deux pays. Ankara et Tel Aviv se sont livrés aux invectives hier après l'annonce par la Turquie d'un mandat d'arrêt international contre Benjamin Netanyahou, et les échanges de ces derniers jours font craindre un affrontement sur le terrain en Syrie. Dans l'actualité également, une nouvelle nuit meurtrière en Ukraine après déjà la mort de 16 personnes dans une frappe russe contre un centre commercial dans la journée d'hier. Côté russe, les élections législatives se rapprochent et Vladimir Poutine s'exprime devant le congrès de son parti aujourd'hui. Dans ce journal aussi, pas d'annonce majeure et les États-Unis qui font blocage, le bilan plus que mitigé, vous le disiez Pierre, de la première semaine des négociations de la COP17 sur la désertification. Et puis elle rouvre ses portes au public aujourd'hui, reportage en forêt de Fontainebleau, un peu plus d'un mois après l'incendie qui l'a en partie ravagé.
0: Une nouvelle passe d'armes et la tension de plus en plus forte entre Israël et la Turquie.
2: Hier, Ankara a annoncé émettre un mandat d'arrêt international contre Benjamin Netanyahou dans le cadre d'une enquête sur l'interception de la flottille pour Gaza au mois de mai. La réaction du premier ministre israélien n'a pas tardé. Son bureau a qualifié dans la foulée Recep Tayyip Erdogan de dictateur antisémite et le président turc dénonce, lui, des manœuvres mesquines du gouvernement israélien à des fins électorales. Le décor d'une confrontation entre les deux pays est-il planté? Alors qu'en début de semaine, Israël a bombardé une base aérienne dans le nord de la Syrie en accusant la Turquie de vouloir s'y déployer. Les deux pays, tous deux alliés de Washington, mais rivaux, s'en tenaient jusqu'ici à étendre chacun leur zone d'influence en Syrie. Céline Pierre Magnani.
3: En Syrie, les intérêts de la Turquie et d'Israël sont aux antipodes. Ankara accompagne la reconstruction du pays et soutient le développement d'une armée syrienne. Tel Aviv, à l'inverse, vit comme une menace existentielle la consolidation d'une Syrie dirigée par un ancien djihadiste. Pour l'analyste Mehmet Akif Koch, spécialiste du Moyen-Orient, le risque de confrontation directe entre les deux pays est à prendre très au sérieux.
4: En Syrie, il y avait depuis environ un an et demi un statu quo qui reposait sur une situation où la Turquie était plus forte dans le nord de la Syrie et Israël plus forte dans le sud. Aujourd'hui, Israël veut renverser ce statu quo. Si la Turquie continue d'accroître son influence en Syrie, si elle poursuit dans cette voie, alors il sera inévitable qu'elle entre en guerre avec Israël et qu'un affrontement armé éclate entre les deux pays.
3: De son côté, Tom Barrack, envoyé spécial américain pour la Syrie, travaille à la mise en place d'un mécanisme de déconfliction qui rassemblerait la Turquie, la Syrie et Israël afin d'éviter que la situation ne s'envenime. Céline Pierre Magnani, Ankara, RFI.
2: Les craintes d'une confrontation Israël-Turquie alimentées par les déclarations de Benjamin Netanyahou dans un communiqué publié hier. Le premier ministre israélien accuse de nouveau le pays de vouloir étendre son agression contre Israël en Syrie. Israël ne le tolérera pas, ajoute-t-il.
0: Lui a dénoncé hier soir une frappe absolument cynique et ignoble.
2: Les mots du président Volodymyr Zelensky qui appelle une fois de plus à accentuer la pression sur Moscou. Après une frappe russe particulièrement meurtrière, au moins 16 morts et 130 blessés, dont 23 enfants, dans le bombardement hier d'un centre commercial du centre du pays. Les frappes russes ont continué de tuer cette nuit avec au moins 2 morts à Kiev et dans la région de Zaporizhia. À Bruxelles, la chef de la diplomatie européenne, Kaya Kallas, dénonce

0: rapprochait d'un projet gazier en mer Noire. Alors que les vols non autorisés de drones se sont multipliés ces derniers mois dans les pays d'Europe de l'Est, la présidente de la Commission européenne, Ursula von der Leyen, a dénoncé la campagne de guerre hybride menée par le Kremlin. À l'Est, c'est le Japon qui a protesté hier contre la décision de Moscou de mener des essais de missiles au large des îles Kouriles, un archipel revendiqué par Tokyo que Vladimir Poutine a visité le 13 août. À l'intérieur de ses frontières, enfin, le président russe doit composer avec l'inquiétude croissante d'une partie de la population. Alors que la guerre en Ukraine se poursuit, les rumeurs d'une nouvelle mobilisation après les élections législatives alimentent les craintes de l'opinion publique.
1: Théo Conscience.
2: À Oulan-Bator, en Mongolie, la fin de la première semaine de négociations à la COP17 sur la désertification.
1: La Convention des Nations Unies censée trouver des solutions face à la sécheresse et la dégradation des sols qui touche au moins 40% de la planète. Il faut s'attaquer là encore au réchauffement climatique causé par l'activité humaine, trouver des moyens de restaurer aussi les terres endommagées. Mais il faut bien dire, à mi-chemin, que le bilan de cette nouvelle COP est plus que mitigé. Pas de grande annonce au cours des 5 premiers jours. Et les États-Unis qui font blocage sur plusieurs points, Igor Strauss.
3: Côté positif, il y a la poursuite des négociations sur des sujets qui divisaient jusqu'alors, comme la sécheresse, les migrations ou le pastoralisme. Mais ce qui a profondément marqué lors de cette première semaine, c'est le veto américain sur des décisions qu'ils avaient pourtant acceptées lors des réunions préparatoires de cette COP17. Ainsi, ils se sont finalement opposés à l'égalité homme-femme, à la participation des peuples autochtones et aux synergies entre les trois COP, climat, biodiversité et désertification. Cette volte-face sans aucune explication a laissé sans voix les participants qui craignent que cela ouvre un précédent et que d'autres pays reviennent sur leurs promesses lors des prochaines COP à venir. Et en l'absence de justification officielle, impossible de négocier et de trouver un terrain d'entente. Mais pour certains observateurs, ce veto américain est une façon de contrôler les débats, de réduire le nombre de thématiques à traiter et ainsi de limiter le champ d'action de la Convention. Malgré la stupeur et l'incompréhension, les autres pays font profil bas. Une position résumée en une phrase par un participant, on essaie de sauver la coquille.
1: Igor Strauss.
2: RFI, il est 5h07 à Ouadibou, dans le nord de la Mauritanie. 315 migrants secourus par les gardes-côtes dans la nuit de mercredi à jeudi.
1: Ils se trouvaient à bord d'une pirogue en bois à la dérive, partie de Gambie. Parmi les passagers, plus de 40 femmes et plusieurs dizaines d'enfants, y compris des nourrissons. À Nouakchott, Moussa Oumar Bari a pu joindre les ONG déployées sur place.
4: Selon les migrants, l'embarcation partie de Gambie a passé 7 jours en mer avant d'être interceptée par les gardes-côtes mauritaniens. Plusieurs d'entre eux sont dans un état critique, nous convie Yadeli Fall, porte-parole de l'association SOS Migrants.
5: La majorité d'entre eux dans un état de santé difficile. Ils sont partagés comme suit, 191 Sénégalais, 123 Gambiens et un Malien. L'embarcation de laquelle ils étaient avait quitté la Gambie. Il y a certains qui sont dans un état difficile parce que vous imaginez 315 personnes entassées dans une embarcation. Certaines personnes les plus faibles notamment vont en souffrir. Mais il n'y a pas eu de mort. Ils sont traités parce que au niveau de Ouadibou, il y a un endroit spécial réservé pour ce genre de situation.
4: Dès leur arrivée, les rescapés actuellement pris en charge dans les centres d'accueil ont bénéficié d'une assistance médicale. Selon Abdallah Oulmbarek, président du comité local de l'ONG Croissant Rouge Mauritanien.
6: Ils ont été accueillis au KT où ils ont reçu une assistance en premier secours psychologique. Ils ont été hébergés, habillés. Au centre, il y a eu 315, juste 12 autres ont été référés à partir de l'embarcadère par nos collègues de la Croix-Rouge française au sein du projet phare.
4: Depuis plusieurs mois, la Mauritanie fait face à des arrivées massives de migrants. Et cela, malgré le renforcement du dispositif de surveillance le long des côtes mauritaniennes. Moussa Oumar Berry, Nouakchott, RFI.
1: Et au mois de juillet, c'est une autre embarcation partie de Gambie qui avait, elle, sombré en mer avec un bilan de 144 morts.
2: Entre le Canada et les États-Unis, la guerre commerciale reprend de plus belle.
1: L'ultimatum posé par Donald Trump est dépassé et depuis une heure maintenant, de nouveaux droits de douane de 50% sont entrés en vigueur sur plusieurs produits canadiens, le vin, le ciment ou encore les crosses de hockey. Le Canada a refusé les conditions posées par les États-Unis lors des négociations sur un nouvel accord et le premier ministre Mark Carney promet d'imposer à Washington des surtaxes du même montant au dollar près. Actualité chargée sur le plan des droits de douane, puisqu'au Brésil, le président Lula annonce, lui, la reprise des négociations avec les États-Unis après un coup de fil avec Donald Trump. Le président américain qui fait face néanmoins à la pression de l'inflation, il a annoncé hier la suspension

0: Des taxes sur l'importation de 300 000 tonnes de bœuf aux États-Unis dans les 90 prochains jours.
1: Car les élections de mi-mandat ne sont pas loin.
0: Et à moins de 3 mois de ces mi-termes bien mal engagés pour les républicains donc intensifient leur campagne sur le terrain. À l'image du vice-président J.D. Vance en déplacement chez lui hier, des tours par l'Ohio pour mettre en avant la politique économique de Donald Trump. Loubna Anaki.
2: Mon grand-père était soudeur ici. C'est ainsi que J.D. Vance a entamé son discours devant les ouvriers de l'usine d'acier où son grand-père a travaillé durant plus de 40 ans. Et pour cette visite à Middletown, la ville où il a grandi, le vice-président n'est pas venu les mains vides. Il a annoncé que l'usine allait bénéficier de 500 millions de dollars de subventions fédérales pour financer un plan de modernisation, l'occasion aussi de vanter la politique économique de Donald Trump. Et s'il a beaucoup insisté sur son histoire familiale, semblable à celle de beaucoup d'habitants de cette petite ville de l'Ohio, il était surtout là pour une mission, soutenir les candidats républicains en course pour les élections de mi-mandat.
3: Vous savez qui est la priorité de l'administration Trump ? Les Américains. Les démocrates donnent la priorité à tous les autres, sauf vous. Imaginez s'ils reprennent le pouvoir, ce qu'ils vont mettre en place. Si ces radicaux contrôlent le Congrès, ils vont voter l'agenda politique le plus fou que l'Amérique.
2: Ce meeting devrait marquer le début d'une tournée chargée pour le vice-président qui compte enchaîner les déplacements pour mobiliser et séduire les électeurs alors que la cote de popularité de Donald Trump est au plus bas. Loubna Anaki, New York, RFI.
1: Et puis Julien, elle a été cet été l'un des visages du réchauffement climatique en France.
0: Ravagée par un incendie qui a brûlé 10% de sa surface au mois de juillet, la forêt la plus visitée du pays, celle de Fontainebleau, près de Paris est de nouveau accessible au public à partir d'aujourd'hui. Mais les visiteurs ne pourront pas aller n'importe où. Certains lieux trop endommagés sont devenus trop dangereux pour rouvrir. Et Sarah Rodriguez, vous avez pu voir l'un d'entre eux.
4: Casque sur la tête, gilet jaune sur le dos. Sophie David, responsable environnement à l'Office national des forêts, déambule entre les arbres calcinés.
5: Toutes les épines sont complètement sèches et ont pris cette couleur ocre. C'est un signe très clair que les arbres qui sont derrière moi sont complètement morts. En plus des couleurs très particulière, on pourrait fermer les yeux et essayer de sentir cette odeur. C'est pas vraiment une odeur de feu de cheminée, c'est une odeur de bois brûlé, mais c'est vrai que c'est très spécifique.
4: Même si des feux sont toujours actifs et surveillés par les pompiers, les conditions sont réunies pour la réouverture, assure Olivier Comta, chef des pompiers de Fontainebleau.
6: On est sorti de la canicule et là on redevient finalement sur un climat en Île-de-France qui est plutôt assez habituel, c'est-à-dire des nuits fraîches, des journées à peu près 25 degrés en ce moment. On n'est plus, nous, ce qu'on appelle en période sévère de risque feu de forêt, donc on est en milieu acceptable, hein, et donc c'est le bon moment, je pense, pour que les usagers retrouvent aussi une partie de la forêt.
4: À la lisière, derrière le ruban de sécurité, Jocelyna promène son chien. Cette forêt, elle la connaît depuis 12 ans.
7: Je suis très heureuse, mais c'est peut-être un peu trop tôt. Il faudrait peut-être laisser les animaux et la nature un peu tranquille.
4: Même si 80% du massif reste accessible, les autorités appellent chaque citoyen à la plus grande vigilance.
0: Sarah Rodriguez en forêt de Fontainebleau.
1: Et c'était Julien Coquel-Rohem pour le journal. Merci Julien. Il est 5h13 en temps universel, 15h13 à Sydney. Et alors que la COP désertification en Mongolie achève, vous l'entendiez, sa première semaine, on s'intéresse ce matin à une espèce indispensable au reboisement de l'Australie, la chauve-souris, espèce nomade dont les déplacements permettent de faire voyager les graines sur de longues distances. Un petit mammifère qui investit ces dernières années massivement les villes du pays où les colonies trouvent une source indispensable de nourriture. Un exode rural qui provoque parfois des conflits de voisinage avec les riverains bipèdes. Notre correspondant Grégory Pless s'est rendu à Harrington Park, une banlieue située dans le sud-ouest de Sydney, où une colonie de roussettes à tête grise, l'une des plus grandes espèces de chauve-souris au monde, a pris ses quartiers il y a quelques mois.
8: À 4h du matin, c'est un véritable concert. Des roussettes à tête grise, on estime que dans cette banlieue arborée de Sydney, il y en aurait plus de 50 000, soit 4 fois plus que le nombre d'habitants. Et le moins qu'on puisse dire, c'est qu'ils apprécient moyennement cette cohabitation, à l'image de Lee, qui a même dû modifier sa routine matinale.
9: Elles défèquent partout et elles sentent très mauvais.
10: J'avais... Bonjour, c'est un temps agréable qui nous attend ce week-end. Aujourd'hui, il devrait faire beau et les températures vont atteindre 23 degrés cet après-midi à Langogne, 26 à la Canourgue et 27 à Mende et Marvejols. Demain, nous allons gagner encore quelques degrés. Lundi devrait être nuageux par contre et mardi pluvieux. Enfin, aujourd'hui, nous souhaitons une bonne fête à tous les Fabrices.

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Bonjour, c'est un temps agréable qui nous attend ce week-end. Aujourd'hui, il devrait faire beau et les températures vont atteindre 23 degrés cet après-midi à Langogne, 26 à la Canourgue et 27 à Mende et Marvejols. Demain, nous allons gagner encore quelques degrés. Lundi devrait être nuageux par contre et mardi pluvieux. Enfin, aujourd'hui, nous souhaitons une bonne fête à tous les Fabrices.

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Bonjour, c'est un temps agréable qui nous attend ce week-end. Aujourd'hui, il devrait faire beau et les températures vont atteindre 23 degrés cet après-midi à Langogne, 26 à la Canourgue et 27 à Mende et Marvejols. Demain, nous allons gagner encore quelques degrés. Lundi devrait être nuageux par contre et mardi pluvieux. Enfin, aujourd'hui, nous souhaitons une bonne fête à tous les Fabrice. 48 FM.

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Bonjour, c'est un temps agréable qui nous attend ce week-end. Aujourd'hui, il devrait faire beau et les températures vont atteindre 23 degrés cet après-midi à Langogne, 26 à la Canourgue et 27 à Mende et Marvejols. Demain, nous allons gagner encore quelques degrés. Lundi devrait être nuageux par contre et mardi pluvieux. Enfin, aujourd'hui, nous souhaitons une bonne fête à tous les Fabrice.

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0: Bonjour, c'est un temps agréable qui nous attend ce week-end. Aujourd'hui, il devrait faire beau et les températures vont atteindre 23 degrés cet après-midi à Langogne, 26 à la Canourgue et 27 à Mende et Marvejols. Demain, nous allons gagner encore quelques degrés. Lundi devrait être nuageux par contre et mardi pluvieux. Enfin, aujourd'hui, nous souhaitons une bonne fête à tous les Fabrice.
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Eh bien, bonjour à toutes et tous. Nous saluons chaleureusement les auditrices et les auditeurs de ce 12e numéro d'Allo Tibet. Et nous allons changer un petit peu d'univers, voilà, et parler en première partie d'un roman contemporain. Et son premier et immense avantage est qu'il nous parle du Tibet lui-même, de l'enfance et de l'adolescence de l'auteur. Donc, pour moi, c'est un témoignage direct et en plus drôle et tendre. Enfin, vous ferez votre propre opinion. Le titre, En attendant la neige, Lacham Gyal, c'est l'auteur. Il est paru aux éditions Piki en 2021 avec une traduction de Françoise Robin. Alors, je lis le titre, Peki Che Chuk, le titre en tibétain qui veut dire l'enfant chéri du Tibet. Et il a été refusé par l'édition française en tant que telle, et ils ont pris la traduction, celle que je vous ai proposée, En attendant la neige. En couverture, on a un enfant tibétain, à peu près 8 ans, je pense, 8 ans, avec un petit collier de bout de tissu propitiatoire, un peu comme ces drapeaux de prière, vous savez, qui sont accrochés sur les mâts autour des shorten. Donc, il y a un lien avec le religieux toujours. Hein. Et des édifices religieux, ce sont en fait des sortes de bornes sur les cols et les chemins ou les monastères. Et ils sont censés, donc ces drapeaux de prière, hein, propager des bénédictions, en fait, par les messages de paix et de bonheur et de prospérité qui sont écrits en caractère tibétain, sur les drapeaux eux-mêmes. Alors, on nous présente donc Lacham Gyal. Il est né en 1978 en Amdo, c'est-à-dire l'est, nord-est du Tibet. Il découvre vers 18 ans Maupassant, Hugo, Flaubert, et à travers eux, l'infinie diversité des êtres et des mondes. Devenu écrivain, il compose de nombreux essais et récits sur le territoire, le Tibet, où il a passé son enfance, et sur les gens qui le peuplent, qu'il considère, là c'est une citation, comme remarquable et digne d'être mis par écrit. Il est vice-directeur de l'Institut de recherche sur les religions au Centre de recherche sur les études tibétaines de Pékin. Et j'ai eu la chance que donc l'INALCO et Françoise Robin nous a proposé une rencontre en Zoom, bien entendu, avec cet auteur. Donc il parlait directement de Chine. Et c'était vraiment émouvant, vraiment. C'était très intéressant. Donc, quelque part, dans cette citation, on peut penser qu'il rend hommage aussi aux personnes assez contemporaines qui, voilà, à travers cet ouvrage. Et je vous lis un petit bout de l'avant-propos, parce que je trouve aussi qu'il est intéressant, surtout pour nous, Français. Nous aimons bien qu'on nous flatte. Je crois que c'est un peu général. Donc, préface, hein, extrait de la préface. À 18 ou 19 ans, j'ai lu en traduction tibétaine plusieurs nouvelles de Maupassant, parmi lesquelles La Parure et Boule de Suif. Et à peu près à la même époque, tout en gardant les moutons l'été, j'ai également lu en traduction chinoise La Dame aux Camélias de Dumas fils, Les Trois Mousquetaires de Dumas père, Notre-Dame de Paris de Victor Hugo, Le Rouge et le Noir de Stendhal, quelques volumes de la Comédie humaine de Balzac, ainsi que Madame Bovary de Flaubert et d'autres romans encore. Je les lisais, immobile, couché sur le dos, étendu à plat ventre, installé sur le côté et dans d'autres positions, sur une montagne du haut plateau, tandis que par moments, des vautours carnivores planaient et tournoyaient dans l'espace, leur ombre noire se mouvant au-dessus de moi sous les rayons chauds et secs du soleil. À coup sûr, ces vautours se méprenaient sur mon compte et croyaient que j'étais un cadavre humain. En effet, chez nous, quand une personne meurt, on a coutume d'offrir son cadavre aux vautours. Vautours qui ont ainsi pris l'habitude de se nourrir de chair et de sang d'homme. Dès lors, à la vue de mon corps longtemps immobile, il devait sûrement se dire que j'étais un cadavre humain qui leur était destiné. Pendant ces quelques années, j'ai donc lu ses œuvres avec l'émerveillement de la jeunesse. Et ce monde des livres me paraissait admirable et étonnant. Non seulement les personnages littéraires étaient pour moi source des sensations les plus variées, joie, tristesse, amour, haine, mais j'ai compris qu'au-delà de ce territoire des hauts plateaux où je vivais et par-delà ma propre existence, cette terre fourmillait de mondes grandioses et différents.
je suis devenu à mon tour un auteur de textes littéraires en langue tibétaine. Et la moitié de ma vie s'est désormais écoulée. J'ai jusqu'à maintenant écrit sur le territoire où j'ai passé mon enfance et sur les gens qui le peuplent, que je considère comme remarquables et dignes d'être mis par écrit. Que les textes que je compose s'affranchissent des barrières de la langue et soient lus par des gens d'autres pays, qu'ils procurent à ces derniers des impressions totalement différentes des leurs, ou bien qu'ils leur paraissent très familières, et qu'ils soient capables de les inspirer comme m'ont inspiré les œuvres françaises que j'ai lues autrefois, je dois me rendre à l'évidence, voilà qui me tient énormément à cœur. Donc vous voyez, cette humanité, cette tendresse, je trouve ça vraiment émouvant. Et nous abordons le chapitre 1. C'était un matin d'hiver où la neige était tombée. Cette nuit-là, les premières neiges du paysage d'hiver ont profité de ce que les humains exploraient le royaume du rêve pour tomber furtivement d'un épais et gros cumulus sur chaque maisonnée du village de Marnang, sur les branches d'azalée empilées dans les encoignures, sur les toits terrasses gris, mais aussi sur le toit des niches, aux portes des maisons, sur les aires de battage, sur les tas de bouses du bétail et sur les tas de crottes de moutons, et bien ailleurs encore. Le monde enneigé, produit par la chute discrète et tranquille de cette neige, attirait les maîtres de maisonnée de leur lit au matin. Ils ont ouvert les portes grinçantes des chambres, se sont étirés en soufflant une épaisse haleine chaude dans l'air glacial et semblaient attendre quelque chose en balayant la neige en tas. Le spectacle du soleil matinal qui illuminait à l'oblique le paysage de montagne recouvert de neige était splendide. Si on tendait l'oreille, l'esprit serein, on pouvait presque percevoir la subtile fonte des flocons sous la chaleur des rayons du soleil. À ce moment-là, le cumulus qui avait engendré la neige de la veille a été emporté par le vent, nettoyant le ciel

tout en s'ébrouant, étendant leurs pattes et s'étirant dans un cliquetis de laisse, ils ont regardé avec insistance en direction du portail et attendu patiemment que leur maître leur apporte leur nourriture. C'était le matin, au village de montagne, un village en proie à une si grande impatience. Tant d'années plus tard, cette scène matinale du village de Marnang hante mon imagination. Moi, je suis l'enfant qui, sorti d'une maisonnée parmi tant d'autres du village de Marnang, a laissé les empreintes de ses pas sur la neige toute blanche. Une pie bicolore au sommet d'un arbre situé en dehors de l'enclos de notre propriété émettait d'incessants tchac en remuant la queue. Des moineaux volaient en tous sens sous les avant-toits des maisons, frôlant la neige de leurs plumes, et l'air était saturé du parfum de la fumée de tsampa brûlé. Une vingtaine d'années plus tard, alors que je m'amuse ainsi à pianoter sur le clavier de l'ordinateur et que je tape les lettres tibétaines avec des tac-tac, consignant avec précision sur l'écran la scène de ce matin-là, je revois en imagination la chute de neige. À la réflexion, ma première lettre dans cette vie-ci, c'est sur la neige de notre ère de battage, et pas comme je le fais maintenant, que je l'ai tracée. Ceci, ce n'est que l'histoire d'un gamin, pas plus haut que le genou d'un adulte, qui a dessiné avec ses empreintes de pas des motifs à la surface de la neige, comme sur une feuille de papier repliée. Mais c'est à partir de là que ma vie a été bouleversée. Mon père m'a demandé, depuis le toit-terrasse, « Quand as-tu appris à écrire cette lettre ?» Une fois la neige balayée en un tas sur un bord, à l'aide d'une pelle en bois, il l'a fait tomber par blocs vers l'aire de battage et ça a fait « tic ». À ce moment-là, tout en regardant les empreintes de pas que j'avais tracées, je me suis demandé si ce qu'on appelait une « lettre » devait être interprété comme ce dessin. J'ai jeté un œil au dessin tracé par mes empreintes de pas et j'ai jeté un œil à mon père sur le toit. La silhouette paternelle bougeait par intermittence sous les rayons de soleil obliques et d'épaisses colonnes d'haleine blanche sortaient de sa bouche. Chaque bloc de neige poussé par mon père vers l'aire de battage à l'aide de sa pelle en bois, depuis sa position en surplomb, s'éparpiller en tous sens, formant un beau spectacle lors de sa chute. Tandis que j'étais absorbée par ce spectacle, mon père s'est redressé et s'est appuyé sur sa pelle. Il a jeté un œil au motif que j'avais tracé, en commençant par la gauche, et il a dit comme s'il se parlait tout seul. Le tracé est très fidèle. Puis, se tournant vers moi, « Tu saurais lire cette lettre ?» C'est alors seulement que j'ai vaguement pris conscience que ce qu'on appelait une lettre était quelque chose qui pouvait se lire. Mais je suis restée à sucer mon index entre les dents. Petit, quand j'étais confrontée à un fait qui dépassait mes facultés intellectuelles, j'avais pris cette habitude. Mon père, voyant ma perplexité, m'a dit « Petit imbécile, ce que tu as écrit, c'est ce qu'on appelle un cas. » Le K de la série K, K, Ga, Nga, la lettre K en tibétain. Ce matin enneigé, j'ai fait la rencontre de la première lettre consonne tibétaine, le K. Même si cela défie l'entendement, cette rencontre n'a pas suscité de sentiment d'étrangeté. Comme si je retrouvais une vieille connaissance dans le flot pressant d'une foule. J'ai éprouvé une impression de familiarité immédiate. Je ne compte pas évoquer auprès de vous la réincarnation ou les prédispositions karmiques. Ces termes sont pour moi comme des gouffres mystérieux, à petite ouverture mais aux profondeurs si vastes que, encore maintenant, mes capacités intellectuelles ne peuvent les accueillir. Toutefois, cette année-là, mon père a mentionné ces termes profonds, à moi qui n'étais pas plus haut que le pouce. Depuis le toit de la maison, il m'a dit « Quand on

on dit que tu pourrais être la réincarnation de notre oncle tant triste, ce n'est après tout pas faux. Tu as gardé de bonnes prédispositions karmiques. Est-ce qu'il s'adressait à moi ? Si c'était vraiment le cas, je n'ai pas du tout compris le sens de réincarnation et de prédisposition karmique. En tout cas, il ne m'a pas fallu longtemps pour claironner fièrement la nouvelle de ma maîtrise des lettres à mes copains qui s'étaient rassemblés sur notre aire de battage après être passés par les ruelles de notre village. « C'est quoi une lettre ?» ont-ils demandé eux aussi, tout comme moi au départ, en écarquillant les yeux. Ce qui est encore plus drôle, c'est que Saldren a tendu la main vers ma poche de chemise. « Allez, donne-la ta lettre, on va y jouer tous ensemble !»

Et bien voilà. Donc, l'avis de Milarepa, c'est ce que je vous propose en deuxième partie. C'est le phénomène de la spiritualité tibétaine. C'est un grand maître, très grand maître. Sa réputation va bien au-delà du simple domaine des spécialistes. Et nous avons l'immense chance d'avoir, en quelque sorte, sa biographie. Alors, je mets des guillemets, hein, parce que, voilà, vous allez comprendre. Donc, le titre, Milarepa, ses méfaits, ses épreuves, son illumination, traduit du tibétain par Jacques Bacco, aux éditions Fayard, 1971. Donc, je vous dirai d'abord quelques mots sur Marco Palis, qui a préfacé l'édition, que je ne connaissais pas du tout, 1895-1989. Et c'était quand même très intéressant, donc j'ai pris quand même pas mal d'extraits. Alors, qui est ce monsieur ? Marco Palis, alpiniste, voyageur, musicien. C'est un traducteur gréco-britannique. Il séjourne au Tibet et découvre la religion bouddhique, réside dans des monastères, apprend le tibétain. Et c'est un pratiquant fidèle et un défenseur infatigable du Tibet. Il a aidé les membres de la diaspora tibétaine en Angleterre et a rédigé des livres importants, dont Sims et Lamas, en 1939. Et j'ai trouvé que sa vision était tellement pénétrante que j'ai souhaité vous en faire part. La remarque de Marpa c'est le maître, si vous voulez, hein, le maître de Milarepa, celui qui l'a formé. La remarque de Marpa, après avoir écouté la relation des méfaits passés de son disciple, sorcellerie, meurtre, dévastation des récoltes des paysans par une grêle provoquée, est caractéristique. Dans ses mots, en faisant cela, tu ne m'as pas offensé. On ne doit pas voir de l'indifférence aux valeurs morales de la part d'un sage que sa propre réalisation non dualiste, entre guillemets, avait située au-delà de la distinction entre bien et mal, mais plutôt un discernement qui allait au-delà de la forme des actes pour découvrir les signes du saint, S-A-I-N-T, virtuellement accompli. Le seul souci de Marpa était de transformer cette virtualité en un fait accompli. À cette fin, la question de trouver la méthode appropriée pour une personne comme pour les choses en général sera toujours cruciale. Il est en accord avec la théorie des tantras et par conséquent avec leur pratique de traiter un pouvoir mal dirigé non pas comme une chose à éliminer chirurgicalement mais comme un fond d'énergie neutre en soi dans laquelle il doit être puisé à des fins positives par quelqu'un qui possède l'habileté nécessaire pour la canaliser vers une bonne destination. Alors, ça va peut-être vous paraître un peu étrange ce texte, mais quand on découvrira le texte lui-même, vous comprendrez mieux. La relation de maître à disciple dans cette tradition, elle est absolument fondamentale. Et quand Milarepa va trouver son maître, ben je ne vais pas trop gâcher le plaisir, mais il faut quand même que je vous explique un peu pour que vous puissiez comprendre. Quand Milarepa donc va rencontrer Marpa la première fois, il lui raconte sa vie, donc tout ce qu'il a fait d'horrible, etc. Et Marpa ne le juge pas. Il n'y a pas de jugement, enfin, il n'y a pas de condamnation à proprement parler, puisque son travail va être justement de le faire passer à autre chose. Je ne sais pas si vous réalisez à quel point c'est profond, cette attitude. On pourrait le mettre chez nous, on le mettrait en prison directement. Et là, il y a une chance de tirer quelque chose de bien, et il a amplement réussi. Donc voilà peut-être pourquoi en fait cette histoire est si exceptionnelle. Elle est véridique, hein, bien entendu, c'est encore plus extraordinaire. Alors je poursuis un petit peu un autre extrait de la préface. Donc là c'est donc Marco Palis qui parle à son nom propre. Dans le Tibet de nos souvenirs, un homme pouvait ne rien demander de mieux que l'occasion de servir un des grands contemplatifs d'une façon discrète, comme par exemple en lui montant périodiquement de la nourriture au flanc escarpé de la montagne jusqu'à la grotte où il avait fixé sa retraite temporaire. Ceux qui assumaient pareille tâche apportaient toujours le plus grand soin
à ne rien faire qui puisse briser momentanément le fil de la méditation de l'anachorète. En arrivant au seuil de la grotte, il déposait sans un mot la nourriture, généralement sous forme de tsampa, la farine d'orge grillée qui, pour les Tibétains, remplit l'office de pain. Après quoi, ils se retiraient comme ils étaient venus, pour répéter de temps à autre la même offrande, tant qu'il en était besoin. Peut-être, après des années ainsi passées, remarquait-il à certains signes que la grotte avait été abandonnée par son occupant. Redescendant alors pour la dernière fois les pentes familières, c'est à peine s'il se demandait où il avait bien pu aller. Les contemplatifs ont leur raison de faire ce qu'ils font, lesquelles sont différentes de celles des autres hommes. Le vent de l'esprit souffle où il veut. Tout le monde au Tibet en était conscient. Derrière une conduite comme celle que nous venons de décrire, ou tout autre du même genre, réside la nette conviction, commune aux Tibétains de tous ordres, que la présence dans leur voisinage d'un saint, ajouté l'épithète contemplatif et peut-être surfait, est un bienfait concret, dont les effets demeurent durables, non seulement de son vivant, mais après lui, pour tous les êtres, tant humains que non humains, qui ont approché l'aura de son influence. Pour eux, un saint est avant tout un réaliste qui a une juste conscience de ses priorités, alors que l'homme à l'esprit profane vit un rêve kaléidoscopique de désir inassouvi, d'acquisition ou d'échapper, porté de moment en moment par le courant de son karma, obéissant à la loi d'action et de réaction concordante, qui exprime le principe de la justice immanente, animant le processus même du changement.

troisième petit extrait, donc Milarepa, 11e siècle de notre ère. Le Tibet que connut Milarepa et qui chérissait sa mémoire n'est plus. Et pourtant, jusqu'en 1947, la vie de ce pays encore paisible et heureux ne différait guère essentiellement de ce qui existait de son temps. Malgré les changements considérables apportés par quelques 8 siècles d'histoire, les hommes parlaient et se conduisaient d'une façon qui rappelait à chaque instant les personnages qui figurent dans le présent livre. On pouvait reconnaître en eux la même robustesse terre à terre, le même esprit vigoureux, non exclusif de douceur, le même humour, la même absence de dramatisation de soi, le même sentiment de parenté avec la nature et avec les êtres frères de l'homme, grands et petits. Les bêtes sauvages et les oiseaux qui parcouraient les vastes espaces du plateau tibétain se souciaient à peine de bouger à l'approche de l'homme, car ils n'en attendaient aucune molestation. Quant aux animaux domestiques, s'ils pouvaient être abattus pour fournir de la nourriture, ce qui était inévitable en pareil climat, ils étaient pour le reste traités avec bienveillance par leurs propriétaires. On ne les injuriait ni ne les battait en aucune circonstance, je n'en ai jamais rencontré d'exemple. Non plus qu'on ne les houspillait d'aucune façon. De ce point de vue, les Tibétains offraient un brillant exemple à la plupart des hommes. Les gens du Tibet menaient une vie simple. Les Européens d'aujourd'hui auraient appelé leurs conditions d'existence dures et leur nourriture monotone. Mais la chair même était saine et personne n'était exposé à la faim, sinon par accident, ce qui signifie déjà beaucoup. À part les choses matérielles, la vie au Tibet était remplie de diversité et de couleurs, tant avec les artisans qui fabriquaient des articles de qualité que l'on trouvait jusque dans les maisons les plus humbles, qu'avec les troupes d'acteurs itinérants qui représentaient en plein air les drames classiques, à quoi il faut ajouter les merveilleux mystères, M majuscule dansé, pour lesquels les habitants de toute la région se rassemblaient à certaines époques, montant leurs tentes autour du site où devaient se dérouler les rites dramatisés. Ni la banalité, ni la vulgarité n'avaient de place dans la vie d'aucun Tibétain. Donc vous voyez, je crois qu'on a là un bon aperçu de cette culture qui nous permet de nous imaginer un peu le milieu, l'ambiance dans laquelle vont vivre les personnages dont nous allons parler. Jacques Bacot a fait l'introduction de cet ouvrage. Et sa traduction, c'est lui qui a fait également la traduction, elle est toujours tout à fait appréciée. Quelques mots donc sur Jacques Bacot, qui est un très grand monsieur en France, et pas qu'en France, sur le plan international. En 1906, Jacques Bacot découvre le Tibet au cours d'une expédition qui l'emmène depuis le Tonkin sur les chemins de pèlerinage du Toit du Monde. À son retour à Paris en 1908, il se consacre à l'étude du Tibétain auprès de Sylvain Lévy. Et je rajoute qu'il avait ramené avec lui un Tibétain, pour l'aider sans doute. En 1909, il réalise un nouveau voyage au Tibet en un temps de révolte, dont il a laissé un célèbre témoignage dans les marches tibétaines, le Tibet révolté, 1912. Il s'est ensuite voué à la recherche historique et philologique, produisant des ouvrages fondamentaux pour sa discipline, une grammaire du tibétain littéraire, que j'ai moi-même, mais qui est en transcription, pas en tibétain, en caractère tibétain, en 1946, des traductions et des contributions à l'étude des documents tibétains rapportés par la mission Pelliot. Pelliot, c'est aussi un grand chercheur, dont nous parlerons sans doute aussi. Il a été directeur d'études de tibétain à l'école pratique des hautes études à partir de 1936, membre de l'Académie des inscriptions et belles lettres en 1947, et il est entré à la Société asiatique dès 1908. Son dévouement à cette dernière, en particulier pendant les difficiles années de guerre, s'est manifesté encore davantage lorsqu'il en est devenu président en 1946, à la mort de Paul Pelliot, et par un legs de manuscrits tibétains. Outre ses contributions scientifiques au journal asiatique et aux autres publications de la société, notamment le cahier 14 et les manuscrits de la Haute-Asie conservés à la Bibliothèque nationale de Paris,
il a laissé au sein de la compagnie le souvenir d'un homme à la distinction extrême. Alors, il faut dire que Jacques Bacot est particulièrement célèbre pour nous en France parce que il a été, donc, il a participé aux fouilles de la grotte de Dunhuang, dans le nord de la Chine, où s'était trouvé par miracle, si on peut dire, conservé énormément de manuscrits, pas seulement tibétains, dans d'autres langues, si ma mémoire est bonne, chinois, mongol. Et à la différence d'autres chercheurs un peu expéditifs, il a pris le temps, il est resté des journées entières dans cette grotte, à classer les documents, à les ranger bien comme il faut, de façon à ce que les scientifiques, d'ailleurs les scientifiques n'ont toujours pas terminé l'étude de ces, ça fait 100 ans, hein, plus l'étude de tous ces manuscrits qui sont d'une richesse inimaginable. Et donc je vous lis bien entendu de bonne partie, large partie de cette introduction. Milarepa fut magicien, poète, ermite. Il fut cela successivement, et si complètement, que les Tibétains ont peine à ne pas séparer ces trois personnages. Et selon qu'ils sont nécromants, c'est-à-dire adeptes des sciences occultes, laïcs ou religieux, Milarepa est leur plus grand magicien, leur poète et leur saint. Cet être singulier vécut au XIe siècle de notre ère. Sa mémoire est encore vivante au Tibet, comme celle d'une personnalité récente. Ses sectateurs, c'est-à-dire les gens qui le suivent, ses sectateurs actuels sont héritiers de sa parole transmise oralement par filiation spirituelle ininterrompue depuis un millier d'années. Certains méditent sur les pentes du mont Everest, là où Milarepa, le premier, médita dans la solitude. Les Tibétains font de leurs saints et de leurs grands lamas des images fidèles, peintes ou ciselées, à la fois portraits et images pieuses. Elles reproduisent la physionomie, la laideur même, quelquefois des sujets. Les images de Milarepa ne démentent pas le personnage tel qu'il apparaîtra au début de son histoire. Un jeune garçon bizarre, à tempérament déconcertant, dont le thème blafard s'allie à une vigueur physique inlassable, dont les traits nous contredisent une ténacité extraordinaire, dont l'air innocent, un de ses maîtres le croira idiot, cache une intelligence abstraite, uniquement préoccupée d'absolu. Ilote, volontaire, Milarepa fut un anormal, comme tout grand mystique. La normale humaine étant la médiocrité, de même que le génie est un excès et un dérèglement, la sainteté, au moment même, est une extravagance qui suscite autour d'elle la méfiance de ceux-là même qui invoquent le plus les saints du passé. Nul ne fut guère un saint de son temps, car il est difficile d'être saint sans déplaire à la vulgarité ambiante. La géographie est faite du récit des résistances mondaines, familiales, quelquefois même religieuses, aux vocations. Aussi, les grands mystiques n'apparaissent pas dans une société trop avancée. Une demi-barbarie est le milieu favorable au développement de l'ascétisme. Sorti de la race guerrière dont les invasions deux siècles seulement avant lui avaient couvert toute l'Asie centrale et l'Occident chinois, le doux Milarepa n'en est que plus étrange. Il nous apprend lui-même que 7 générations seulement au-dessus de lui, c'est-à-dire vers le 8e siècle, son ancêtre était lama. Déjà, ce souvenir, c'est des souvenirs aussi lointains. Dont un des premiers à cette époque, qui vit Padmasambhava, fondait le lamaïsme. Le fils de ce lama, nommé Gyoze, de la tribu Kyupo, fut un célèbre sorcier. De pareilles ascendances, si elles sont exactes, explique un peu la carrière singulière de ce fils de barbare qui endura les plus mortifiantes épreuves pour obtenir la vérité métaphysique et qui l'épura ensuite jusqu'à l'idéalisme le plus transcendant. Dans sa jeunesse, Milarepa est influençable, sans volonté personnelle pour choisir une voie, mais sa volonté ne connaît plus de limites pour suivre un chemin qu'on lui a tracé. Sa mère n'a qu'un mot à dire pour en faire un criminel acharné à sa vengeance.
son maître en sortilège, saisi de remords, n'aura encore qu'un mot à dire pour en faire un ascète acharné à poursuivre la sainteté. De ces deux moments sont parties ses deux vies. Sa vie mondaine chargée de crimes, sa vie religieuse remplie d'épreuves et de méditations. La souffrance occupe la grande place dans ces deux existences. Dans la première, il n'a connu que la joie mauvaise de la vengeance. Dans la seconde, après l'anéantissement de ses sens et le renoncement à tout bonheur terrestre, il connaît enfin les enchantements de l'extase. Voilà, j'espère vous avoir enchanté avec ces textes absolument originaux. Et puis nous vous disons à la prochaine fois. Merci de votre écoute.

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1: Une femme sur cinq a déjà été victime de violences sexistes et sexuelles au travail.
2: Ici, ça n'existe pas.
3: Si, le harcèlement sexuel ne s'arrête pas aux portes de cette entreprise. Ne fermons plus les yeux.
1: Canel Rechin est la coordinatrice de l'association 1 sur 5, qui est un espace ressource contre les violences sexistes et sexuelles au travail. Elle est basée dans le Tarn et rayonne sur toute l'Occitanie.
4: On ne traite que de ce sujet-là, qui est un sujet très spécifique, qui est à la croisée des champs de lutte contre les violences sexistes et sexuelles, lutte contre les violences faites aux femmes, d'égalité entre les femmes et les hommes, et des sujets aussi de droit du travail. Donc on le fait à travers trois missions. On a une mission d'information, de soutien et d'accompagnement des personnes qui sont exposées à ces violences. Et puis on a également une mission de formation de tous les acteurs et toutes les actrices qui sont en charge dans les entreprises ou en parallèle de prendre en charge ces violences, traiter les situations, les prévenir et accueillir les victimes de manière générale. Et enfin, une dernière mission d'information et de sensibilisation du grand public pour essayer de délivrer un maximum d'informations sur ce que sont les violences sexistes et sexuelles au travail et qu'est-ce qu'on peut faire si on y est confronté.
1: Dans le Tarn, une femme sur cinq, ça représente potentiellement 14 000 femmes concernées sur un seul département. Les violences sexistes et sexuelles regroupent à la fois les paroles et les comportements de harcèlement, d'exhibition ou d'agression sexiste ou sexuelle.
5: Je me sens responsable de ce qui m'arrive et c'est vrai que j'ai beau le tourner dans ma tête. Ce qui est dur aussi, c'est que mes collègues, ils ont fait que de me dire ça depuis 2-3 mois, là, que c'est de ma faute. Donc voilà, c'est aussi très dur à apporter, du coup.
4: Ok, oui, j'entends et vous savez, vous êtes... La plupart des personnes qu'on accompagne et qui sont exposées à ce type de violence peuvent ressentir ce que vous ressentez actuellement, mais c'est très important de savoir que vous êtes en aucun cas responsable de ce qui vous arrive. La seule personne responsable, c'est la personne qui vous a agressé sur votre lieu de travail. Et puis, il y a aussi quelqu'un d'autre qui est responsable dans cette situation, c'est votre employeur, parce qu'on n'a pas pu en parler jusque-là, mais en fait, votre employeur est responsable de votre santé, de votre sécurité sur vos lieux de travail. Votre employeur doit interdire tout fait de violence sexuelle et doit mettre en place des actions pour vous protéger, pour prendre en charge ces violences et pour sanctionner l'auteur des faits. Donc là, rien de tout ça a été fait et c'est bien ça qui est problématique dans votre situation et c'est là-dessus que vous allez pouvoir agir, peut-être si vous le souhaitez.
1: Une sur cinq est la seule association d'Occitanie spécialisée sur ces sujets de violences sexistes et sexuelles au travail.
4: Alors en 2025, il y a à peu près 800 personnes qui ont participé à nos actions, donc que ce soit sur l'accompagnement de victimes, où là c'est quelques dizaines de personnes, et puis sur aussi les actions de formation et de sensibilisation, où là on a pu toucher des grands nombres de personnes et sur des publics divers. Il y a des gros enjeux, nous on le dit, de formation, d'outillage des employeurs pour réellement prendre à bras le corps ce sujet. Aujourd'hui, il y a de plus en plus, au niveau réglementaire en tout cas, il y a des lois qui obligent les employeurs à agir, mais derrière, ces lois ne sont pas forcément suivies d'effet. Et on le voit quand les victimes nous sollicitent et qu'elles nous font part de leur récit. Bien trop souvent, les employeurs soit ne sont pas vraiment au courant de leurs obligations, soit appliquent des sortes de process qui ne sont pas réfléchis et qui ne correspondent pas du tout aux besoins. Et donc, les victimes se retrouvent pas crues, jugées, voire sont obligées, pour la plupart, en fait, de quitter leur travail. Donc, il y a un énorme enjeu à ce niveau-là. Et puis, après, il y a évidemment tous les enjeux au niveau du traitement judiciaire de ces violences, qui aujourd'hui, l'ensemble quasiment des violences sexuelles en France, l'immense majorité sont classées sans suite et évidemment les violences au travail ne font pas exception.
1: 30% des victimes de violences sexistes et sexuelles au travail ne parlent jamais à personne des violences qu'elles ont subies. En Occitanie, l'association 1 sur 5 informe et accompagne les victimes, forme les employeurs et sensibilise le grand public.
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1: Du Canada aux États-Unis. Le vice-président de l'Institut français d'économie, Antoine Bouet, est surpris par l'issue de ces discussions.
2: Je m'attendais à un accord, sachant que la pression sur le Canada est quand même très forte, et donc je pensais qu'il céderait parce que, en fait, les États-Unis absorbent 75% des exportations environ canadiennes de marchandises. Donc c'est un partenaire commercial primordial pour le Canada. Le Canada est un pays qui est très ouvert, donc les exportations comptent énormément dans leur activité, dans leur PIB. Donc bien évidemment, c'est un enjeu clé pour le Canada. Donc c'est plutôt une position courageuse, solide du gouvernement canadien qui surprend quand même.
1: Des propos recueillis par Théo Renaudon, et Ottawa promet déjà une riposte au dollar près. La Syrie condamne une attaque de drone israélien près du plateau du Golan qui a fait un blessé, la deuxième frappe israélienne sur le pays en une semaine. Mardi déjà, l'État hébreu avait visé une base militaire syrienne disant vouloir empêcher un déploiement turc dans la zone. L'envoyé spécial américain en Syrie, également ambassadeur en Turquie, avait condamné ce bombardement, accusant Israël d'escalade inutile. Aujourd'hui, le ministre israélien de la Défense, Israël Katz, dénonce les critiques de Tom Barak, estimant qu'elles sont truffées d'inexactitudes, doutant qu'elles reflètent les opinions du président américain. Après la Chine, la Corée du Sud s'essaie à son tour à la route arctique, 7000 km en moins, 10 jours de gagnés, et en évitant le Moyen-Orient. Un porte-container est parti du port de Pusan aujourd'hui, direction l'Europe par le nord donc, et l'Arctique. Une route maritime amenée à se développer du fait du réchauffement climatique et de la fonte des glaces. La première semaine de négociations s'achève à la COP17 sans grande annonce pour le moment. Un rendez-vous consacré à la lutte contre la désertification en Mongolie, à Oulan-Bator. Et les discussions vont se poursuivre la semaine prochaine. L'agroécologie est une des solutions à mettre en place pour lutter contre la dégradation des sols et le manque d'eau. L'objectif est de produire suffisamment tout en protégeant les sols et la biodiversité. Mais les principes de l'agroécologie ont encore du mal à s'imposer, comme l'explique Claude Arsène Savadogo. Il est le président de Bioprotect, une entreprise qui développe des engrais biologiques au Burkina Faso.
3: Cette crainte selon laquelle l'agroécologie ne peut pas nourrir le monde, au fait, amène les autorités à orienter les politiques d'appui technique d'encadrement vers les solutions conventionnelles. Donc, le technicien d'agriculture, durant sa formation, va beaucoup mettre l'accent sur tout ce qui est agriculture conventionnelle, donc les engrais, les pesticides, etc. Donc, quand le producteur va être face à un problème, son premier réflexe, ça sera de proposer des solutions conventionnelles plutôt que des solutions agroécologiques, parce qu'elle a été conditionnée comme ça. Et l'autre élément également important, et c'est la disponibilité de la main-d'œuvre. Les exploitations sont très peu mécanisées. Donc, du coup, si tu n'as pas de main-d'œuvre, tu te rabats sur les herbicides ou autres traitements chimiques pour pouvoir entretenir ton champ. Et puis, nous sommes passés d'une agriculture productrice d'aliments, de nourriture, à une agriculture qui doit produire de l'argent. Parce que le capitalisme est rentré en fond dedans. Donc, voici vraiment les problèmes majeurs, hein, qui freine vraiment la mise à l'échelle de l'agroécologie.
1: Claude Arsène Savadogo de l'entreprise Bioprotect, interrogé par Igor Strauss. Enfin, un mois après l'incendie historique de Fontainebleau, les sentiers de la forêt française de la région parisienne ont rouvert au public aujourd'hui. 80% du massif est désormais accessible, dont certains blocs d'escalade mondialement connus. Mais la plus grande prudence est demandée aux promeneurs, interdit de fumer ou d'allumer un barbecue. À cause de la sécheresse, la flore reste très vulnérable. Voilà, c'est la fin de ce tour du monde de l'actualité en 5 minutes. Tout de suite, ça va le monde de Pascal Paradou.
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10: Un cycle de lecture pour découvrir de nouveaux auteurs et autrices de théâtre. C'est encore le cas aujourd'hui avec une autrice burundaise que le public d'Avignon a pu applaudir avec Reste. Reste, c'est le titre de la pièce de théâtre de Claudia Munyangabe. C'est aussi le nom de l'une de ses héroïnes, car elle raconte l'histoire de deux sœurs jumelles, très jeunes, juste la vingtaine, avec la vie devant soi, une ambition à réussir ou à changer le monde. Mais Reste a osé défier le pouvoir et elle a été arrêtée dès le début de la pièce. Toute l'action se passe donc exclusivement dans le parloir d'une prison où sa sœur jumelle, Yema, vient la visiter. Elle se parle beaucoup. Yema va essayer d'user de toute son influence pour libérer sa sœur car elle travaille pour le gouvernement. Mais rien n'est jamais si simple. Toute la pièce, tous les dialogues, tous les échanges lors de ces visites en prison s'articulent autour de la responsabilité individuelle et collective, car l'action se déroule au Togo, en pleine crise environnementale et politique. Claudia Munyangabe vit à Bujumbura, elle est aussi comédienne, appartient au collectif qui organise le festival Bouja sans tabou et circule entre l'Europe et l'Afrique à l'occasion de résidences. Cette pièce a été écrite, par exemple, en décembre 2025 à Lomé, dans le cadre d'une résidence d'écriture initiée par le festival La Fabrique de Fiction. Pour le Festival d'Avignon, Reste élue par les comédiennes de l'École du Nord, dirigée par David Bobet, Ruth Kwame et Jenna Essegon, jouent les deux sœurs jumelles. L'action est présentée par Luna Giria. Et elles sont dirigées par Armel Roussel, avec une création sonore de Pierre-Alexandre Lampert. Restez à l'écoute.

0: Bonjour. Ce matin, j'ai l'honneur de porter la voix de Claudia Mounien-Gabé, de porter son écriture. Ce texte a été écrit dans le cadre de la fabrique de fiction à la Villa des Écritures, à Lomé, en décembre 2025. Et Claudia Mounien-Gabé commence avec ces quelques mots. Derrière moi, le dégoût, un mélange de caca, de pipi, de préservatifs et de morve, une marée de déchets en plastique, devant moi l'océan bleu, vert, gris, des vagues, le vent, une transportation. À gauche, il y a reste, majestueux, bien ancré. Il me faut 300 francs pour le monter. C'est la première fois. J'ai peur, mais je l'aime déjà. Je veux le monter. Je le monte. J'ai peur, mais je l'aime. Comme Lomé, comme le pays, le pinon, la pollution, les poubelles, comme ces peines. Oh, que je les aime. Personnage. Reste. 20 ans, danseuse et dessinatrice. Yema. 20 ans, sœur jumelle de Reste, biologiste. Scène 1. Le jour blanc. Une prison qui tangue. Une cellule. Yema se dirige vers la cellule de Reste. En double grillage. Le premier grillage s'ouvre.
1: Alors, on a tout essayé. Et papa ? Pas un mot. Et maman ? Pas un mot depuis.
2: Et l'eau ?
1: Jusqu'au genou. L'eau arrive jusqu'au genou.
2: Presque comme ici. Et les fleurs ?
1: Les plus tenaces continuent à pousser sous l'eau.
2: Elles me manquent.
1: Les fleurs ?
2: Les abeilles autour.
1: Elles font le tour du quartier cherchant où poser leur amour.
2: L'eau les prive d'amour.
0: Silence.
1: Papa va vendre.
0: Silence.
2: Il ne peut pas faire ça.
1: Pourquoi ?
2: Il faut que je rentre à la maison.
1: Une maison est comme une autre.
2: Tu sais bien que c'est faux.
1: Ah bon ?
2: Une maison n'est pas comme une autre. Dis à papa d'attendre, de m'attendre. Dis-lui que l'attente paye toujours. Dis-lui que je vais sortir. J'aurai gagné le concours si tu veux bien m'aider et je nous paierai une barricade. L'eau sera bloquée.
1: On n'arrête pas l'eau qui coule.
2: J'arrêterai ce déluge.

le strobo nous examine depuis maintenant quelques heures à l'intérieur de cette boîte à musique. Quand happé par la mécanique des têtes qui tournent, je me permets un tournant inattendu. Les lumières ne sont plus semblables à celles de l'atmosphère froide dans laquelle nous étions plongés. Ici, ce n'est plus la chimie du néon, mais le soleil qui brûle nos peaux. Spectateur de ce petit paradis où les clients sont teintés de bronze, où dans le dos s'écoule le sable chaud, telle une entêtante mélodie, luxure du temps qui ne s'étend plus. Entre les quatre murs de cet espace infini, les contours de notre petite vie sont devenus un horizon immense qu'il nous faudrait explorer. Petit cocon quotidien s'émue en sphinx qui danse. Mais face à mes pupilles, la synthèse prend fin dans le silence. Et c'est la basse qui recommence.

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Spectre. Bonsoir à tous, c'est Nico, vous êtes dans Spectre sur 48FM et c'est parti pour une heure de musique électronique. L'artiste à l'honneur ce soir est le producteur et multi-instrumentiste anglais Fred Huggen. Derrière ce nom de scène se cache Fred Gibson, une figure centrale de la musique contemporaine. D'abord célèbre dans l'ombre en tant que producteur pour des icônes comme Ed Sheeran et Stormzy, il a remporté le Brit Award du producteur de l'année en 2020, il est devenu une superstar de la scène électro en solo depuis 2019. Ses accomplissements récents incluent notamment le Grammy du meilleur album dance électronique en 2024 pour Actual Life 3. Son style est unique, il a créé la série d'albums Actual Life où il transforme des samples tirés de messages vocaux de la vie quotidienne en musique house et progressive, profondément personnelle et mélancolique. Concernant notre live de ce soir, il est d'autant plus iconique qu'il est l'opposé de ses concerts en arène. Ce set a été capté à Naples sur le toit de Fede juste après un énorme concert. Fred Huggen a voulu prolonger l'adrénaline en jouant des morceaux en cours de travail à l'état brut, uniquement devant deux personnes, Fede et sa nonna, sa grand-mère, qui observait la scène assise pendant que Fede dansait. C'est ce caractère intime, improvisé, loin des foules qui a rendu ce moment sur le toit d'un immeuble à Naples absolument mémorable. Comme d'habitude, le replay ce sera sur 48fm.org, on mettra aussi le lien vers la chaîne YouTube de Spectre où vous retrouverez le live original de Fred Huggen avec sa vidéo. Allez, c'est parti.

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0: C'est toi, François?
1: Ça va pas?
0: Oh, j'ai très très froid.
1: Ah, mais ça va s'arranger.
0: T'as fermé la porte?
1: Oui, pourquoi?
0: Parce que j'ai été attaqué par des renards tout à l'heure.
1: Ah, mais c'est normal, ça, c'est la saison.
0: Ah bon?
1: Viens aller si tu veux, hein, parce que les plantes sont graves, là, il y en a pour un moment.
2: T'es sûr?
0: J'ai du mal à parler parce que j'ai les dents qui poussent.

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